d'information et d'éducation. À tes émissions, nous restons suspendus. La voix fine et douce atteint l'oreille de l'impérialiste aux abois qui brusquement prévient. Par ton nom, nous savons que l'ennemi ne triomphera jamais. Et rassure-toi que tout un peuple te suit et t'écoute.